0: sais pas tout.
1: Ouais. Mais quelle dame?
0: La dame qui a fait mes dessins. Mmh. Mon père était chic aussi, hein, parce qu'il a lancé. Moi, j'ai travaillé. Mais lui, il a quand même eu. Hein. C'est Robert qui a commencé. Il est gentil quand même. Hein. Mmh. Et alors, cette dame, et alors, Gérard, tu connais?
1: Oui, oui.
0: Il est gentil. Hein. Mmh. Et bien, alors, il m'a aidé. Et ils ont propagé dans toute l'Europe. Hein. Partout, je suis connu. C'est beau. Hein. Si mon père reviendrait, eh bien. Parce qu'il m'aime la vie. C'est un bon défi.
1: Ce que vous voulez.
0: C'est vrai.
1: Bon. Voilà. Une petite improvisation peut-être.
0: Oui, oui. J'aurais encore, ne dis pas ça, j'aurais encore 10 millions, je ne donnerais pas un franc à mes parents. C'est vrai. Allez, on va raisonner. Parce que c'est quand même. Tu as travaillé, c'est pas tes parents. C'est vrai, hein? D'accord.
1: Oui, mais faisons oui. Enregistrons la musique.
0: Faut être gentil, hein? Donc, faut être poli.
1: Oui, mais
0: ça, c'est vrai. Faut pas faire des bêtises. Mais il faut quand même. On ne saurait pas, hein, Serge.
1: C'est sûr.
0: On ne saurait pas, c'est impossible.
1: Vous voulez que je revienne plus tard pour terminer?
0: Non, mais quand j'étais jeune comme ça, hein, je jouais les balles et tuais mon père, mais tout mon argent. C'est pas juste hein, ça. Je n'avais jamais un sou. C'est pas juste, hein. Et on a dû. Mais si, c'est vrai ça.
1: C'est une autre époque.
0: Quoi?
1: C'est une autre époque.
0: Mais quand même, hein.
1: C'était en quelle année?
0: Hein? En 1910, oui. Hein? Je jouais déjà en 1917. Hein. En 1917.
1: Vous aviez quel âge à ce moment-là?
0: 7 ans quand j'ai pris. Vraiment, tu sais, pour dire, de passer une nuit.
1: Oui, oui.
0: Ça fait 7 ans. Mais alors, quand je revenais sur le chemin, je dormais, je tombais par terre. Il n'avait pas le droit. Hein. Mm-hmm. Il n'avait pas le droit, hein, de vivre ça. Les gens ne disaient rien, mais c'est pas juste. Hein. Je n'aurais jamais voulu lui faire de la peine, mais il n'avait pas le droit. On n'a pas le droit de jouer comme ça avec les enfants. Dans tous les bars le dimanche. C'est injuste, hein. Il y a tellement de choses qui sont injustes. Il n'avait pas le droit. À mon âge. Il n'avait pas le droit.
1: Il y a longtemps.
0: Quoi? Ben oui, mais quand même, il n'avait pas le droit. Tu sais qu'il y a des gens qui deviennent fous comme ça. Parce qu'ils n'ont pas de sommeil. Et qu'ils travaillent trop, ils sont usés. Et heureusement que moi, j'étais bien costaud, hein.
1: Oui, oui.
0: Je suis encore des membres.
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